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1: Bonjour à tous, on débute cet agenda avec le château de Modave qui présente jusqu'au 26 juillet la pièce « Comme les gens qui ont peur de l'eau ». 25 ans après la création de ce spectacle mythique, la compagnie L'Asie reprend son exploration de nos angoisses pour en extraire tout le potentiel comique. Proposé dans le hall d'entrée du château, cette évocation de nos frousses les plus insidieuses se nourrit de l'atmosphère spécifique du lieu. Retrouvez les infos sur le site modave-castle.be. Ce samedi, dès 14h, le parc Alquin de Sclessin accueille le festival des connexions urbaines. Cet événement met à l'honneur les talents musicaux locaux à travers une affiche éclectique oscillant entre l'énergie brute du punk et les flots percutants du rap. Ce festival propose une immersion totale grâce à des performances de street art en direct et des animations interactives. Conçu comme un espace de rencontre intergénérationnelle et conviviale, c'est le combo idéal pour combiner une après-midi en plein air, une ambiance festive et une sortie originale en famille ou entre amis. Retrouvez les infos sur la page Facebook Connexion Urbaine Festival. Et on termine avec les jardins ouverts de Huy. Le temps d'un week-end, offrez-vous une parenthèse enchantée alliant nature, patrimoine et musique. Le magnifique domaine du château ferme de La Sauvenière à Huy vous ouvre exceptionnellement

0: Cette promenade au grand air, l'atmosphère sera rythmée par de 12 intermèdes musicaux joués en direct à la Grande Harpe. Retrouvez les infos sur le site visitui.be.
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0: 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Bonjour Renaud.
1: Bonjour Thierry, bonjour à tous. Les États-Unis ont repris leur frappe sur l'Iran. L'armée américaine a frappé plus de 80 cibles en Iran lors de frappes lancées en riposte aux 6 tirs iraniens contre 3 navires commerciaux dans le détroit d'Ormuz. 3 navires ont été frappés en 24 heures dans le détroit, selon l'agence de sécurité maritime britannique. Le Qatar et l'Arabie Saoudite ont imputé 2 de ces attaques à l'Iran. L'Iran qui a mis en garde les États-Unis contre cette violation du protocole d'accord signé entre les deux pays, prévenant qu'il ripostera. Marine Le Pen, candidate à l'élection présidentielle en 2027. La chef de file du RN a annoncé mardi soir sur TF1 sa candidature à l'élection présidentielle, malgré sa condamnation en appel à une peine d'un an de prison ferme sous bracelet électronique pour détournement de fonds européens. Elle entend se pourvoir en cassation pour suspendre les effets de cette décision, indique-t-elle. Lors de son annonce d'hier soir, Marine Le Pen a indiqué que si elle était élue présidente l'an prochain, Jordan Bardella serait lui nommé premier ministre. Chez nous, la grève se poursuit chez AB InBev. Les discussions entre la direction du brasseur et les syndicats n'ont pas abouti hier. Les dépôts en Flandre resteront fermés aujourd'hui. C'est ce qu'affirment les syndicats chrétiens et socialistes. Le mécontentement d'une partie du personnel est lié à l'augmentation de la charge de travail à la suite d'une réorganisation logistique, expliquent les deux organisations syndicales. Elles réclament un renforcement structurel des effectifs, mais aucun accord n'a jusqu'ici été trouvé à ce sujet. Il ne reste qu'une semaine pour rentrer sa déclaration d'impôt en ligne. 1 691 708 citoyens ont déjà rempli leur déclaration fiscale en ligne via la plateforme MyMinFin, indique le SPF Finance. Environ 500 000 de citoyens doivent encore remplir leur déclaration et ont jusqu'au mercredi 15 juillet au plus tard pour la soumettre. Ceux qui se trouvent dans ce cas de figure recevront un email de rappel du SPF Finance ces jours-ci. Pour les déclarations sur papier, la date limite était fixée au 30 juin. Ces dernières années, ce phénomène est devenu marginal avec 141 000 déclarations de ce type l'année dernière. Il existe par ailleurs une date limite distincte pour les déclarations portant sur des revenus spécifiques. Elle est fixée au 16 octobre. En football, la Colombie éliminée cette nuit en 8e de finale de la Coupe du Monde contre la Suisse. C'est lors de la séance de tir au but que les deux équipes se sont départagées. Le score était resté vierge après 120 minutes de jeu. La Suisse qui affrontera en quart de finale l'Argentine qui a écarté l'Égypte en début de soirée. Les Argentins ont été menés de 2 buts avant d'effectuer une remontada dans le dernier quart d'heure et de sceller le score à 3-2. Les quarts de finale de la compétition débuteront demain avec l'affiche France-Maroc.
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3: La météo.
1: Ce matin, le soleil se montrera plus généreux le long de la frontière française et les nuages seront plus nombreux chez nous le long des frontières avec les Pays-Bas et l'Allemagne. L'après-midi, le ciel va devenir ensoleillé dans toutes les régions et les températures vont grimper jusqu'à 27 degrés dans nos régions. Ce matin, nous débutons la journée avec des températures de 18 degrés à Liège, Serein, Wanze, Nandrin, Bligny, Warem, Trot et Esneux. Voilà qui clôture ces informations. Tout de suite, retour à la musique avec Thierry.
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Réveil, on est ensemble jusqu'à 10h sur la radio du Grand Liège. Nous fêtons aujourd'hui les Thibaut et les Edgar. Et puis en ce mercredi 8 juillet, on vous souhaite un bon anniversaire. Tout comme Claire Kaim qui fête ses 51 ans aujourd'hui. Kevin Bacon a 68 ans. Et Mimi Mati fête déjà ses 69 ans. Le petit coup d'œil journalier dans le rétro. En 1901, en France, la vitesse des automobiles était limitée à 10 km/h. En 1985, âgé de 17 ans, Boris Becker devenait le plus jeune vainqueur du tournoi de tennis de Wimbledon et le premier Allemand à conquérir le titre. Et puis en 1998, on se souvient de cette affaire à 3 jours du départ du Tour de France. Le soigneur de l'équipe Festina était interpellé à la frontière franco-belge en possession d'anabolisants. À propos du Tour de France, eh bien rendez-vous ce matin, l'étape Lannemezan-Pau, 158,3 km. C'est l'étape du jour sur le Tour de France. Donc la suite de la musique, c'est maintenant sur LFM. Excellente journée.

0: Les meilleurs tubes estivaux sont sur LFM, évidemment, en cette période, c'est tout à fait logique. On retrouvait ici la chorégraphie du Last Ketchup avec le Ketchup Song. Ça nous ramenait à l'été 2002. Dans la suite du programme, on ira écouter Bumpy Ride, la French version de Bumby. On aura le trio Frédéric Goldman-Jones avec un de nos actes manqués. Et puis dans un instant, c'est notre Mentissa National qui arrive sur les ondes avec les enfants difficiles. Dans les médias, c'est Elena avec qui on va prendre connaissance de l'agenda sur LFM.
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0: Bonjour Elena.
2: Bonjour Thierry, bonjour à tous.
0: On débute cet agenda avec le village provençal de Huy.
2: Durant tout le week-end, la Place Verte prend l'accent du sud de la France. À travers cet authentique marché de Provence, découvrez un avant-goût des vacances grâce aux couleurs, senteurs et tous les produits du terroir méditerranéen, des vins en passant par l'artisanat et la culture provençale. L'occasion de retrouver 30 artisans et producteurs venus tout droit de leur sud natal. Retrouvez les infos sur le site levillageprovençal.fr.
0: Direction Christnay ce week-end pour le Christnay Cover Festival.
2: Un week-end festif vous attend sur la fun zone de la belle commune de Christnay, fait de bonne musique et de convivialité, avec trois tributes band de grands artistes qui ont marqué les années, que sont Scorpions, Phil Collins et Depeche Mode. Retrouvez les infos sur le site christnaycoverfestival.be.
0: À Liège, le Théâtre Alena vous propose ce week-end une murder party.
2: Et c'est vous qui faites partie de l'histoire, vous êtes invité à un mariage, vous discutez, vous profitez jusqu'au moment où tout bascule. Un meurtre est commis. Dans cette murder party itinérante et interactive, vous enquêtez, observez, interrogez et échangez. Mais attention, chacun a ses secrets et peut vous manipuler. Chaque indice peut vous rapprocher de la vérité ou vous égarer. Votre mission est donc de démêler le vrai du faux afin de démasquer le meurtrier. Retrouvez les infos et les horaires sur le site théâtredelalena.be.
0: Et on termine avec les apéros.

0: décontracté, au programme des concerts gratuits en plein air, une sélection de boissons rafraîchissantes à savourer, les pieds dans l'eau aussi. Retrouvez toutes les infos sur la page Facebook Le Comptoir de Amoire.
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0: Un exactement quel titre qui a été repris quelques années plus tard par un certain M. Pokora, ça c'était l'original, le trio d'enfer. Frédéric Goldman et Jones sur LFM, le meilleur de la musique française, et là bien sûr 24h sur 24, on retrouvera notamment la recette de Slimane tout à l'heure, et puis on va se diriger aussi dans quelques minutes avec le son de Inner City, c'est la techno de Détroit, ça nous ramènera en 1988 avec leur premier tube, Big Fun. On écoute tout cela bien juste après les infos avec Renaud Dubois, c'est le Zoom Région qui arrive.
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4: Bonjour Thierry, bonjour à tous. La vigilance est de mise dans notre province. Le gouverneur de la province de Liège a pris un arrêté de police applicable jusqu'au 6 septembre afin de réduire les risques de départ de feu. Le peu de pluie des dernières semaines, combiné aux chaleurs et au soleil, ont rendu les sols et la végétation particulièrement sèches dans nos régions. L'arrêté pris par le gouverneur interdit les feux dans les espaces naturels ainsi qu'à moins de 100 mètres de ceux-ci, les brûlages des déchets verts ou de résidus végétaux, l'utilisation de désherbeurs thermiques ou encore les feux d'artifice sans autorisation préalable du bourgmestre. La situation reste sous surveillance. Actuellement, on est placé en vigilance orange, mais un passage au rouge à certains endroits n'est pas exclu dans les jours qui viennent. Un nouveau tronçon de la liaison entre Huy et Tinlo est ouvert à la circulation. Désenclaver le Condreau et la région huitoise, participer à son essor économique, mais également accueillir le trafic de transit et apaiser les voiries locales, c'est l'objectif de la Nationale 684, la fameuse liaison Tihange-Tinlo. Le chantier a été initié en 2005. Il se finalise enfin. Hier, les phases 2 et 3 entre les giratoires des Neuf-Bonniers et de Saint-Vitu ont officiellement été inaugurées. La phase 3 du giratoire des Gottes à celui de Saint-Vitu permet de contourner le village de Stré. Les deux phases représentant un tronçon de 4 750 mètres. L'intégralité de la liaison devrait être inaugurée à la fin de l'année prochaine après des travaux de sécurisation qui doivent encore durer un an. La ville de Liège décide de se pourvoir en cassation dans le dossier du bois du Nagno. En novembre dernier, la ville de Liège avait été déboutée en première instance face aux propriétaires dans leur volonté de rendre officiellement accessibles au public les sentiers qui traversent le bois. Le tribunal estimait que les sentiers du bois Nagno, situés entre trois rues, ne peuvent pas être considérés comme des servitudes d'utilité publique. Le propriétaire pouvait donc fermer l'accès au public. Une décision toujours contestée aujourd'hui, tant par la ville que par les riverains, qui estiment que ces sentiers sont effectivement utiles à la communauté, et ce depuis presque toujours. Il y a quelques années toutefois, le propriétaire de la parcelle avait décidé de rendre le site inaccessible. Il ne cache pas son intention de bâtir des appartements sur une partie du bois. En sport, la 63e édition du Province Cycling Tour démarre demain, 4 jours d'une course qui parcourra les routes de la province de Liège, avec cette année un retour en SB. Samedi, la course fera escale à Brève et Burdine, où le peloton est attendu pour une troisième étape de 143,5 km. Cette course à étape est destinée aux meilleurs espoirs et élites sans contrat du pays. Elle a vu défiler au fil de son histoire des noms comme Philippe Gilbert, Wout van Aert, Stijn de Volder ou encore Björn Lambrecht. Le départ sera donné demain lors d'une étape entre Herve et Grand Ruchin. Ensuite, vendredi, le peloton prendra la direction de Chauxfontaine avant de mettre le cap sur l'ASB. C'est là-dessus que se clôture ce Zoom Région. Tout de suite, retour à la musique avec Thierry.

0: Toujours aussi bien dosé la recette de Slimane sur LFM. Et puis je vous ai préparé encore 4 gros tubes dans la suite du programme. On aura Nadia avec Parle-moi. On retrouvera également les Sizer Sisters avec I Don't Feel Like Dancing. Et puis dans un instant, une reprise d'un titre des années 80, interprété à l'origine par New Choose, I Can't Wait. Ce sera la version de Bob Sinclair avec Kesha du côté de La Voix. Dans l'immédiat, eh bien on accueille Amandine sur LFM pour l'horoscope du jour. Bonjour Amandine.
1: Bonjour à tous des béliers. La lune dans votre signe renforce votre sensibilité. Écoutez vos émotions, elles peuvent aussi devenir une force. Les taureaux, le rythme ralentit agréablement. Accordez-vous une pause bien-être pour retrouver énergie et sérénité. Les gémeaux, une nouvelle ou un échange inattendu vous enthousiasme. Une opportunité intéressante pourrait se dessiner. Les cancers, votre implication professionnelle est remarquée. Vous avancez avec sérieux dans une ambiance positive. Les lions, partagez vos préoccupations vous fera du bien. Les conseils reçus pourraient vous éclairer utilement. Les vierges, soyez vigilants avec vos démarches administratives et financières. Un peu d'organisation évitera les oublis. Les balances, vous avancez efficacement dans vos tâches. Les résultats obtenus confirment que vous êtes sur la bonne voie. Les scorpions, un temps de réflexion s'impose avant de prendre une décision importante. Faites confiance à votre intuition. Les sagittaires, votre assurance et votre expérience jouent en votre faveur. Vous inspirez confiance autour de vous. Les capricornes, pensez à préserver votre énergie. Fixer certaines limites vous permettra de rester pleinement efficace. Les verseaux, une discussion enrichissante vous aide à avoir une situation sous un angle nouveau et constructif. Et on termine avec les poissons. Quelques freins persistent encore, mais les choses évoluent favorablement. Gardez confiance en l'avenir. Voilà ce qui termine l'horoscope de ce mercredi 8 juillet. On se retrouve demain pour un nouvel horoscope et je vous souhaite une très belle journée à tous.
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0: Un excellent réveil musical avec la radio du Grand Liège. Les meilleurs hits sont ici 24 heures sur 24. On va prendre maintenant la direction de Warem où on nous écoute sur le 101.8 en FM et puis également sur lfmradio.be. Partout où vous le souhaitez, du 11 juillet au 2 août, les estivales de la Dolomie s'installent sur la place Albert 1er à Warem. Pendant 22 jours, ce village à ciel ouvert accueillera habitants et visiteurs dans une ambiance chaleureuse et détendue. Pour nous en parler, on accueille Laurent Rasquin de Festifabrique qui organise l'événement. Il est en compagnie de Renaud Dubois.
1: Bonjour Laurent.
2: Bonjour.
1: Alors première question, les estivales de la Dolomie, en quoi va consister cet événement?
2: Alors c'est un espace estival voulu par la ville de Warem. Donc la ville de Warem est notre partenaire puisque on a répondu à un appel d'offres. Donc on a créé sur 500 mètres carrés qui est représenté par la Dolomie, un site avec un podium sur lequel on retrouvera différentes animations, mais aussi des activités telles que terrain de pétanque, badminton, château gonflable pendant toute la durée de l'événement, pour venir aussi bien l'après-midi se détendre, prendre un petit verre pendant que les enfants jouent sur le château gonflable. Et le week-end, on retrouvera un côté un peu plus festif avec différentes animations DJ ou
1: Cet événement est organisé par Festifabrique, une structure que vous et votre associé avez créée. C'est en fait votre premier événement, si je ne m'abuse.
2: Oui, tout à fait. Donc, mon associé qui m'accompagne l'avait créé il y a environ 6 mois. Et moi, je suis rentré dans l'entreprise vraiment en tant qu'administrateur il y a quelques jours. J'étais actionnaire, mais pas administrateur. Et donc là, j'ai décidé de me lancer avec elle et on ne fait plus que ça à temps plein.
1: Voilà, donc vous vous jetez dans le bain de l'événementiel avec ce premier événement, les Estivales de la Dolomie. Il y aura 3 grands axes pour ces 22 jours de festivités. On peut dire un axe manger et boire, un axe musique et un axe animation. Bah, qu'est-ce qu'on pourra tout d'abord boire ou manger sur place? Qu'est-ce qu'il y aura à faire?
2: Boire et manger, ça reste simple. C'est ce qu'on retrouve sur les chalets festifs en général. Donc on retrouve des frites, des hamburgers, des croquettes apéro, des assiettes apéro, des pâtes, des choses faciles à manger. On peut venir sur le temps de midi pour les gens qui travaillent ou pour boire. Mais on aura aussi pour les plus jeunes, on a de la glace, on a de la granita. Et en boisson, on reste sur des softs, de la bière, on travaille avec la bière au chaud, et du vin rosé, blanc, du crémant, bien entendu. Et on aura une carte de mocktail.
1: Voilà, donc de quoi boire un petit coup, manger un petit bout, vous l'avez dit, à la mi-journée ou en soirée. Il y aura des concerts aussi qui seront organisés, je pense que ce sera les week-ends.
2: Voilà, tous les vendredis et les samedis en soirée à partir de 19h, on aura DJ, on aura des tributes, tels qu'Indochine, Maneskin, Depeche Mode. On a des groupes aussi comme la bande à Lolo, on a aussi Mister Cover qui vient, Mister Cover Junior, DJ Lilo aussi, qui est très connu. Donc on a un beau programme du 11 juillet au 2 août, sachant que le vendredi et le samedi, on fermera un peu plus tard pour profiter et faire la fête. Mais également le 20 juillet, qui est un jour de veille férié, et le 21 juillet, où là, toute la journée, à partir de 10h du matin jusqu'au soir, on aura des activités, bandas, on a le groupe Décibal qui vient aussi, et le TDM qui se fera sur l'espace de la Dolomie pour la première fois.
1: Alors à côté de tout ça, il y aura aussi des animations pour un peu tous les âges.
2: On aura un terrain de pétanque, on aura du badminton, château gonflable, jeu de fléchettes. Donc il y en aura pour tous les goûts. Je vais dire la semaine, ce sera un petit peu plus calme. On a notamment pour les plus jeunes un spectacle de car-pop le 15 juillet. Donc aussi bien les jeunes, les familles que les gens qui sont un peu plus festifs, selon le jour, s'y retrouveront.
1: Où peut-on retrouver tout ce programme de ces activités-là?
2: Alors on a la page « Festival de la Dolomie ». Et sur cette page, vous retrouvez le programme et vous avez également un événement qui a été créé.
1: Les festivités débutent le 11 juillet. Alors rapidement, les horaires, ce sera quoi?
2: On ouvre tous les jours à 11h, donc du 11 juillet au 2 août. La semaine, on fermera à 22h, vendredi, samedi à minuit, et ainsi que le 20 juillet à minuit aussi, puisque c'est un jour de veille férié. Les horaires ont été aussi réalisés de manière à ne pas impacter les riverains.
1: Les estivales de la Dolomie. c'est à Warem du 11 juillet au 2 août. Toutes les informations, on les retrouve sur la page Facebook de l'événement et également sur le réseau Instagram de l'événement. Merci pour votre passage aujourd'hui sur LFM et on vous souhaite de bonnes après-midi, de bonnes soirées à Warem d'ici le 2 août.
2: Merci, à bientôt.

0: BFM, l'info, c'est avec Renaud Dubois. Bonjour Renaud.
1: Bonjour Thierry, bonjour à tous. Les États-Unis ont repris leur frappe sur l'Iran. L'armée américaine a frappé plus de 80 cibles en Iran lors de frappes lancées en riposte aux 6 tirs iraniens contre 3 navires commerciaux dans le détroit d'Ormuz. 3 navires ont été frappés en 24 heures dans le détroit, selon l'agence de sécurité maritime britannique. Le Qatar et l'Arabie Saoudite ont imputé 2 de ces attaques à l'Iran. L'Iran qui a mis en garde les États-Unis contre cette violation du protocole d'accord signé entre les deux pays, prévenant qu'il ripostera. Marine Le Pen, candidate à l'élection présidentielle en 2027. La chef de file du RN a annoncé mardi soir sur TF1 sa candidature à l'élection présidentielle, malgré sa condamnation en appel à une peine d'un an de prison ferme sous bracelet électronique pour détournement de fonds européens. Elle entend se pourvoir en cassation pour suspendre les effets de cette décision, indique-t-elle. Lors de son annonce d'hier soir, Marine Le Pen a indiqué que si elle était élue présidente l'an prochain, Jordan Bardella serait lui nommé Premier ministre. Chez nous, la grève se poursuit chez AB InBev. Les discussions entre la direction du brasseur et les syndicats n'ont pas abouti hier. Les dépôts en Flandre resteront fermés aujourd'hui. C'est ce qu'affirment les syndicats chrétiens et socialistes. Le mécontentement d'une partie du personnel est lié à l'augmentation de la charge de travail à la suite d'une réorganisation logistique, expliquent les deux organisations syndicales. Elles réclament un renforcement structurel des effectifs, mais aucun accord n'a jusqu'ici été trouvé à ce sujet. Il ne reste qu'une semaine pour rentrer sa déclaration d'impôt en ligne. 1 691 708 citoyens ont déjà rempli leur déclaration fiscale en ligne via la plateforme MyMinFin, indique le SPF Finance. Environ 500 000 de citoyens doivent encore remplir leur déclaration et ont jusqu'au mercredi 15 juillet au plus tard pour la soumettre. Ceux qui se trouvent dans ce cas de figure recevront un email de rappel du SPF Finance ces jours-ci. Pour les déclarations sur papier, la date limite était fixée au 30 juin. Ces dernières années, ce phénomène est devenu marginal avec 141 000 déclarations de ce type l'année dernière. Il existe par ailleurs une date limite distincte pour les déclarations portant sur des revenus spécifiques. Elle est fixée au 16 octobre. En football, la Colombie éliminée cette nuit en 8e de finale de la Coupe du Monde contre la Suisse. C'est lors de la séance de tir au but que les deux équipes se sont départagées. Le score était resté vierge après 120 minutes de jeu. La Suisse qui affrontera en quart de finale l'Argentine qui a écarté l'Égypte en début de soirée. Les Argentins ont été menés de 2 buts avant d'effectuer une remontada dans le dernier quart d'heure et de sceller le score à 3-2. Les quarts de finale de la compétition débuteront demain avec l'affiche France-Maroc.
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3: La météo.
1: Ce matin, le soleil se montrera plus généreux le long de la frontière française et les nuages seront plus nombreux chez nous le long des frontières avec les Pays-Bas et l'Allemagne. L'après-midi, le ciel va devenir ensoleillé dans toutes les régions et les températures vont grimper jusqu'à 27 degrés dans nos régions. Ce matin, nous débutons la journée avec des températures de 18 degrés à Liège, Serein, Wanze, Nandrin, Bligny, Warem, Trot et Esneux. Voilà qui clôture ces informations. Tout de suite, retour à la musique avec Thierry.
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réveil, on est ensemble jusqu'à 10h sur la radio du Grand Liège. Nous fêtons aujourd'hui les Thibaut et les Edgar. Et puis en ce mercredi 8 juillet, on vous souhaite un bon anniversaire. Tout comme Claire Keim qui fête ses 51 ans aujourd'hui. Kevin Bacon a 68 ans. Et Mimi Mathy fête déjà ses 69 ans. Le petit coup d'œil journalier dans le rétro. En 1901, en France, la vitesse des automobiles était limitée à 10 km/h. En 1985, âgé de 17 ans, Boris Becker devenait le plus jeune vainqueur du tournoi de tennis de Wimbledon et le premier Allemand à conquérir le titre. Et puis en 1998, on se souvient de cette affaire à 3 jours du départ du Tour de France. Le soigneur de l'équipe Festina était interpellé à la frontière franco-belge en possession d'anabolisants. À propos du Tour de France, eh bien rendez-vous ce matin, l'étape Lannemezan-Pau, 158,3 km. C'est l'étape du jour sur le Tour de France. Donc la suite de la musique, c'est maintenant sur LFM. Excellente journée.

0: Jennifer Lopez, toujours en pleine forme avec son Save Me Tonight et la participation bien sûr du DJ David Guetta, dont la tournée Monolithe passera par la plage de Zeebruges dans un mois tout pile. C'est le samedi 8 août que ça se passe du côté de Zeebruges. Donc David Guetta en Belgique, c'est toujours un événement. Dans la suite du programme musical, nous écouterons Hoops Now de Janet Jackson, Plus Jamais de Rory ou encore le groupe Indochine avec L'Amour Fou. Dans l'immédiat, eh bien, on va accueillir Elena avec l'agenda sur LFM.
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0: Bonjour Elena.
2: Bonjour Thierry, bonjour à tous.
0: On débute cet agenda avec le Préhistomuséum de Flémal qui vous propose ses animations d'été.
2: À partir de la découverte du quotidien des premiers agriculteurs et éleveurs plongés au cœur des savoir-faire du néolithique à travers les différentes animations, nourrir les animaux, à modeler une poterie, essayer la mouture des céréales, observer le polissage d'outils préhistoriques ou encore participer à des expériences autour des savoir-faire du néolithique, à manipuler, expérimenter, observer et apprendre deviennent une véritable aventure entre patrimoine, nature et découverte. Retrouvez toutes les infos sur le site préhisto.museum.
0: À Liège, c'est le village gaulois qui se poursuit.
2: Une 31e édition qui se déroule comme chaque année sur la place Saint-Paul, au cœur de la cité ardente, jusqu'au 14 juillet. Déambulez à travers la cinquantaine de chalets gourmands, à plein de saveurs, et faites la fête avec des concerts et des DJ sets avec Oli Socket et Vincent Arena pour le final, accompagné du traditionnel feu d'artifice. Retrouvez les infos sur le site enjeu.be.
0: Jusqu'au 26 juillet, le château de Modave présente la pièce Comme les gens qui ont peur de l'eau.
2: 25 ans après la création de ce spectacle mythique, la compagnie L'Asie reprend son exploration de nos angoisses pour en extraire tout le potentiel comique. Proposé dans le hall d'entrée du château, cette évocation de nos frousses les plus insidieuses se nourrit de l'atmosphère spécifique du lieu. Retrouvez les infos sur le site modave-castle.be.
0: Ce samedi, dès 14h, le parc Alquin de Sclessin accueille le Festival des Collections Urbaines.
2: Et cet événement met à l'honneur les talents musicaux locaux à travers une affiche éclectique oscillant entre l'énergie brute du punk et les flots percutants du rap. Ce festival propose une immersion totale grâce à des performances de street art en direct et des animations interactives conçues comme un espace de rencontre intergénérationnelle et conviviale.

0: concert, une ambiance festive et une sortie originale en famille ou entre amis. Retrouvez les infos sur la page Facebook Connexion Urbaine Festival.
1: Et on termine avec les jardins ouverts de Huy.
0: Le temps d'un week-end, offrez-vous une parenthèse enchantée alliant nature, patrimoine et musique. Le magnifique domaine du château ferme de La Sauvenière à Huy vous ouvre exceptionnellement ses portes dans le cadre de cet événement Jardins ouverts au Pays de Liège. Une visite exclusive qui vous permettra de flâner au cœur d'un parc privé remarquable. Afin de sublimer cette promenade au grand air, l'atmosphère sera rythmée par de 12 intermèdes musicaux joués en direct à la grande harpe. Retrouvez les infos sur le site visitehuy.be.
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0: Vous la retrouverez peut-être dans la playlist ce soir entre 21 et 22h, comme tous les soirs sur LFM. On déroule le tapis rouge aux meilleurs artistes belges. Rory avec Plus Jamais à l'instant dans la programmation de l'Ardent Réveil. Et puis pour la suite du programme, Tant que rien ne m'arrête, ce sera le son de Claudio Capeo. Et puis juste avant, un méga tube des 80s. On va pouvoir danser sur le son de Kool & The Gang avec Fresh d'ici quelques minutes. Avant cela, c'est le Zoom Région avec Renaud Dubois sur LFM.
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5: Bonjour Thierry, bonjour à tous. La vigilance est de mise dans notre province. Le gouverneur de la province de Liège a pris un arrêté de police applicable jusqu'au 6 septembre afin de réduire les risques de départ de feu. Le peu de pluie des dernières semaines, combiné aux chaleurs et au soleil, ont rendu les sols et la végétation particulièrement sèches dans nos régions. L'arrêté pris par le gouverneur interdit les feux dans les espaces naturels ainsi qu'à moins de 100 mètres de ceux-ci, les brûlages des déchets verts ou de résidus végétaux, l'utilisation de désherbeurs thermiques ou encore les feux d'artifice sans autorisation préalable du bourgmestre. La situation reste sous surveillance. Actuellement, on est placé en vigilance orange, mais un passage au rouge à certains endroits n'est pas exclu dans les jours qui viennent. Un nouveau tronçon de la liaison entre Huy et Tinlo est ouvert à la circulation. Désenclaver le Condreau et la région huitoise, participer à son essor économique, mais également accueillir le trafic de transit et apaiser les voiries locales, c'est l'objectif de la Nationale 684, la fameuse liaison Tihange-Tinlo. Le chantier a été initié en 2005. Il se finalise enfin. Hier, les phases 2 et 3 entre les giratoires des Neuf-Bonniers et de Saint-Vitu ont officiellement été inaugurées. La phase 3 du giratoire des Gottes à celui de Saint-Vitu permet de contourner le village de Stré. Les deux phases représentant un tronçon de 4 750 mètres. L'intégralité de la liaison devrait être inaugurée à la fin de l'année prochaine après des travaux de sécurisation qui doivent encore durer un an. La ville de Liège décide de se pourvoir en cassation dans le dossier du bois du Nagno. En novembre dernier, la ville de Liège avait été déboutée en première instance face aux propriétaires dans leur volonté de rendre officiellement accessibles au public les sentiers qui traversent le bois. Le tribunal estimait que les sentiers du bois Nagno, situés entre trois rues, ne peuvent pas être considérés comme des servitudes d'utilité publique. Le propriétaire pouvait donc fermer l'accès au public. Une décision toujours contestée aujourd'hui, tant par la ville que par les riverains, qui estiment que ces sentiers sont effectivement utiles à la communauté, et ce depuis presque toujours. Il y a quelques années toutefois, le propriétaire de la parcelle avait décidé de rendre le site inaccessible. Il ne cache pas son intention de bâtir des appartements sur une partie du bois. En sport, la 63e édition du Province Cycling Tour démarre demain, 4 jours d'une course qui parcourra les routes de la province de Liège, avec cette année un retour en SB. Samedi, la course fera escale à Brève et Burdine, où le peloton est attendu pour une troisième étape de 143,5 km. Cette course à étape est destinée aux meilleurs espoirs et élites sans contrat du pays. Elle a vu défiler au fil de son histoire des noms comme Philippe Gilbert, Wout van Aert, Stijn de Volder ou encore Bjørg Lambrecht. Le départ sera donné demain lors d'une étape entre Herve et Grand Ruchin. Ensuite, vendredi, le peloton prendra la direction de Chauxfontaine avant de mettre le cap sur l'ASB. C'est là-dessus que se clôture ce Zoom Région. Tout de suite, retour à la musique avec Thierry.

0: principal de son quatrième album studio sorti en 2020 et disque de platine d'ailleurs, Claudio Capeo avec Tant que rien ne m'arrête sur LFM. Dans la suite, on va retrouver le son de la Coupe du Monde avec Die Die, Shakira et Burna Boy. On aura aussi écrit l'histoire de Grégory Lemarchal ou encore le classique des classiques de Dance Floor, Freed from Desire. La musique de Gala arrive dans vos oreilles d'ici quelques minutes. Avance là maintenant, et bien c'est Amandine qu'on accueille sur LFM avec son horoscope. Bonjour Amandine.
1: Bonjour à tous les béliers, la lune dans votre signe renforce votre sensibilité. Écoutez vos émotions, elles peuvent aussi devenir une force. Les taureaux, le rythme ralentit agréablement. Accordez-vous une pause bien-être pour retrouver énergie et sérénité. Les gémeaux, une nouvelle ou un échange inattendu vous enthousiasme. Une opportunité intéressante pourrait se dessiner. Les cancers, votre implication professionnelle est remarquée. Vous avancez avec sérieux dans une ambiance positive. Les lions, partagez vos préoccupations vous fera du bien. Les conseils reçus pourraient vous éclairer utilement. Les vierges, soyez vigilants avec vos démarches administratives et financières. Un peu d'organisation évitera les oublis. Les balances, vous avancez efficacement dans vos tâches. Les résultats obtenus confirment que vous êtes sur la bonne voie. Les scorpions, un temps de réflexion s'impose avant de prendre une décision importante. Faites confiance à votre intuition. Les sagittaires, votre assurance et votre expérience jouent en votre faveur. Vous inspirez confiance autour de vous. Les capricornes, pensez à préserver votre énergie. Fixer certaines limites vous permettra de rester pleinement efficace. Les verseaux, une discussion enrichissante vous aide à voir une situation sous un angle nouveau et constructif. Et on termine avec les poissons. Quelques freins persistent encore, mais les choses évoluent favorablement. Gardez confiance en l'avenir. Voilà ce qui termine l'horoscope de ce mercredi 8 juillet. On se retrouve demain pour un nouvel horoscope et je vous souhaite une très belle journée à tous.
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ne connaît pas cette chanson de Gala écrite en 1996, c'est inspiré par une prière bouddhiste qui souligne l'importance des valeurs et croyances. Chanson très rassembleuse puisqu'on l'entend depuis 2010 dans les stades de foot également. Freed from Desire sur LFM pour vous mettre en pleine forme, je l'espère en tout cas, en ce début de journée. Dans la suite du programme, pour aller jusqu'aux infos de 9h, on écoutera notamment Justice maintenant avec Angèle pour un des tubes de cette année, c'est What You Want sur LFM.

0: BFM, l'info, c'est avec Renaud Dubois. Bonjour Renaud.
1: Bonjour Thierry, bonjour à tous. Les États-Unis ont repris leur frappe sur l'Iran. L'armée américaine a frappé plus de 80 cibles en Iran lors de frappes lancées en riposte aux 6 tirs iraniens contre 3 navires commerciaux dans le détroit d'Ormuz. 3 navires ont été frappés en 24 heures dans le détroit, selon l'agence de sécurité maritime britannique. Le Qatar et l'Arabie saoudite ont imputé 2 de ces attaques à l'Iran. L'Iran qui a mis en garde les États-Unis contre cette violation du protocole d'accord signé entre les deux pays, prévenant qu'il ripostera. Marine Le Pen, candidate à l'élection présidentielle en 2027. La chef de file du RN a annoncé mardi soir sur TF1 sa candidature à l'élection présidentielle, malgré sa condamnation en appel à une peine d'un an de prison ferme sous bracelet électronique pour détournement de fonds européens. Elle entend se pourvoir en cassation pour suspendre les effets de cette décision, indique-t-elle. Lors de son annonce d'hier soir, Marine Le Pen a indiqué que si elle était élue présidente l'an prochain, Jordan Bardella serait lui nommé Premier ministre. Chez nous, la grève se poursuit chez AB InBev. Les discussions entre la direction du brasseur et les syndicats n'ont pas abouti hier. Les dépôts en Flandre resteront fermés aujourd'hui. C'est ce qu'affirment les syndicats chrétiens et socialistes. Le mécontentement d'une partie du personnel est lié à l'augmentation de la charge de travail à la suite d'une réorganisation logistique, expliquent les deux organisations syndicales. Elles réclament un renforcement structurel des effectifs, mais aucun accord n'a jusqu'ici été trouvé à ce sujet. Il ne reste qu'une semaine pour rentrer sa déclaration d'impôt en ligne. 1 691 708 citoyens ont déjà rempli leur déclaration fiscale en ligne via la plateforme MyMinFin, indique le SPF Finance. Environ 500 000 de citoyens doivent encore remplir leur déclaration et ont jusqu'au mercredi 15 juillet au plus tard pour la soumettre. Ceux qui se trouvent dans ce cas de figure recevront un email de rappel du SPF Finance ces jours-ci. Pour les déclarations sur papier, la date limite était fixée au 30 juin. Ces dernières années, ce phénomène est devenu marginal avec 141 000 déclarations de ce type l'année dernière. Il existe par ailleurs une date limite distincte pour les déclarations portant sur des revenus spécifiques. Elle est fixée au 16 octobre. En football, la Colombie éliminée cette nuit en 8e de finale de la Coupe du Monde contre la Suisse. C'est lors de la séance de tir au but que les deux équipes se sont départagées. Le score était resté vierge après 120 minutes de jeu. La Suisse qui affrontera en quart de finale l'Argentine qui a écarté l'Égypte en début de soirée. Les Argentins ont été menés de 2 buts avant d'effectuer une remontada dans le dernier quart d'heure et de sceller le score à 3-2. Les quarts de finale de la compétition débuteront demain avec l'affiche France-Maroc.
2: 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La météo.
1: Ce matin, le soleil se montrera plus généreux le long de la frontière française et les nuages seront plus nombreux chez nous le long des frontières avec les Pays-Bas et l'Allemagne. L'après-midi, le ciel va devenir ensoleillé dans toutes les régions et les températures vont grimper jusqu'à 27 degrés dans nos régions. Ce matin, nous débutons la journée avec des températures de 18 degrés à Liège, Serein, Oise, Nandrin, Blény, Warem, Trau et Est-Neu. Voilà qui clôture ces informations. Tout de suite, retour à la musique avec Thierry.
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Réveil, on est ensemble jusqu'à 10h sur la radio du Grand Liège. Nous fêtons aujourd'hui les Thibaut et les Edgar. Et puis en ce mercredi 8 juillet, on vous souhaite un bon anniversaire. Tout comme Claire Kaim qui fête ses 51 ans aujourd'hui. Kevin Bacon a 68 ans. Et Mimi Mati fête déjà ses 69 ans. Le petit coup d'œil journalier dans le rétro. En 1901, en France, la vitesse des automobiles était limitée à 10 km/h. En 1985, âgé de 17 ans, Boris Becker, devenu le plus jeune vainqueur du tournoi de tennis de Wimbledon et le premier Allemand à conquérir le titre. Et puis en 1998, on se souvient de cette affaire à 3 jours du départ du Tour de France. Le soigneur de l'équipe Festina était interpellé à la frontière franco-belge en possession d'anabolisants. À propos du Tour de France, eh bien rendez-vous ce matin. L'étape Lannemezan-Pau, 158,3 km. C'est l'étape du jour sur le Tour de France. Donc la suite de la musique, c'est maintenant sur LFM.

0: grâce à Mr. Lenny Kravitz qu'elle a pu lancer sa carrière internationale, et en particulier grâce à cette chanson Be My Baby 1992. C'était le son de Vanessa Paradis, bien sûr, sur LFM. Merci de nous avoir choisis pour passer votre début de journée en musique. Encore plein de bonnes choses arrivent dans la suite du programme. C'est une belle journée et je pense que c'est exact. Il fera encore très beau aujourd'hui sur le Grand Liège. Mylène Farmer sera là. On aura le week-end avec Dancing in the Flames, et puis dans un instant, le phénomène Montois, Teddy Bear avec ses chaussures roses. Dans l'immédiat, on va retrouver Léna avec l'agenda sur LFM.
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0: Bonjour Elena.
2: Bonjour Thierry, bonjour à tous.
0: On débute cet agenda avec le village provençal de Huy.
2: Durant tout le week-end, la Place Verte prend l'accent du sud de la France. À travers cet authentique marché de Provence, découvrez un avant-goût des vacances grâce aux couleurs, senteurs et tous les produits du terroir méditerranéen, des vins en passant par l'artisanat et la culture provençale. L'occasion de retrouver 30 artisans et producteurs venus tout droit de leur sud natal. Retrouvez les infos sur le site levillageprovençal.fr.
0: Direction Christnay ce week-end pour le Christnay Cover Festival.
2: Un week-end festif vous attend sur la fun zone de la belle commune de Christnay, fait de bonne musique et de convivialité, avec 3 tribute bands de grands artistes qui ont marqué les années, que sont Scorpions, Phil Collins et Depeche Mode. Retrouvez les infos sur le site christnaycoverfestival.be.
0: À Liège, le Théâtre Alena vous propose ce week-end une murder party.
2: Et c'est vous qui faites partie de l'histoire, vous êtes invité à un mariage, vous discutez, vous profitez jusqu'au moment où tout bascule. Un meurtre est commis. Dans cette murder party itinérante et interactive, vous enquêtez, observez, interrogez et échangez. 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Chaque indice peut vous rapprocher de la vérité ou vous égarer. Votre mission est donc de démêler le vrai du faux afin de démasquer le meurtrier. Retrouvez les infos et les horaires sur le site théâtredelalena.be.
0: Et on termine avec les apéros.

0: convivial et décontracté, au programme des concerts gratuits en plein air, une sélection de boissons rafraîchissantes à savourer, les pieds dans l'eau aussi. Retrouvez toutes les infos sur la page Facebook Le Comptoir de Amoire.
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0: On écoutait The Weeknd sur LFM, The Weeknd qui est en pleine tournée des stades après avoir mis le feu le week-end dernier au stade de Pierre-Mauroy de Lille. Il attaque cette semaine le Stade de France à Paris, aujourd'hui soir, vendredi, samedi et dimanche. On l'écoutait avec Dancing in the Flames. Dans la suite du programme, on écoutera Najwa Belizel avec Gabriel, le tube actuel de Puggy qui s'appelle For a Minute, et puis on remontera en 1982 d'ici quelques instants avec Michael Jackson, extrait d'album Thriller, ce sera le fameux Billie Jean. Dans l'immédiat, eh bien, c'est Renaud Dubois qu'on va retrouver pour le Zoom Région sur LFM. Le Zoom Région avec Renaud Dubois.
1: Bonjour Thierry, bonjour à tous. La vigilance est de mise dans notre province. Le gouverneur de la province de Liège a pris un arrêté de police applicable jusqu'au 6 septembre afin de réduire les risques de départ de feu. Le peu de pluie des dernières semaines, combiné aux chaleurs et au soleil, ont rendu les sols et la végétation particulièrement sèches dans nos régions. L'arrêté pris par le gouverneur interdit les feux dans les espaces naturels ainsi qu'à moins de 100 mètres de ceux-ci, les brûlages des déchets verts ou de résidus végétaux, l'utilisation de désherbeurs thermiques ou encore les feux d'artifice sans autorisation préalable du bourgmestre. La situation reste sous surveillance. Actuellement, on est placé en vigilance orange, mais un passage au rouge à certains endroits n'est pas exclu dans les jours qui viennent. Un nouveau tronçon de la liaison entre Huy et Tinlo est ouvert à la circulation. Désenclaver le Condreau et la région huitoise, participer à son essor économique, mais également accueillir le trafic de transit et apaiser les voiries locales, c'est l'objectif de la Nationale 684, la fameuse liaison Tihange-Stré-Tinlo. Le chantier a été initié en 2005. Il se finalise enfin. Hier, les phases 2 et 3 entre les giratoires des Neuf-Bonniers et de Saint-Vitu ont officiellement été inaugurées. La phase 3 du giratoire des Gottes à celui de Saint-Vitu permet de contourner le village de Stré. Les deux phases représentant un tronçon de 4 750 mètres. L'intégralité de la liaison devrait être inaugurée à la fin de l'année prochaine après des travaux de sécurisation qui doivent encore durer un an. La ville de Liège décide de se pourvoir en cassation dans le dossier du bois du Nagneau. En novembre dernier, la ville de Liège avait été déboutée en première instance face aux propriétaires dans leur volonté de rendre officiellement accessibles au public les sentiers qui traversent le bois. Le tribunal estimait que les sentiers du bois Nagneau, situés entre trois rues, ne peuvent pas être considérés comme des servitudes d'utilité publique. Le propriétaire pouvait donc fermer l'accès au public. Une décision toujours contestée aujourd'hui, tant par la ville que par les riverains, qui estiment que ces sentiers sont effectivement utiles à la communauté, et ce depuis presque toujours. Il y a quelques années toutefois, le propriétaire de la parcelle avait décidé de rendre le site inaccessible. Il ne cache pas son intention de bâtir des appartements sur une partie du bois. En sport, la 63e édition du Province Cycling Tour démarre demain, 4 jours d'une course qui parcourra les routes de la province de Liège, avec cette année un retour en SB. Samedi, la course fera escale à Brève et Burdine, où le peloton est attendu pour une 3e étape de 143,5 km. Cette course à étape est destinée aux meilleurs espoirs et élites sans contrat du pays. Elle a vu défiler au fil de son histoire des noms comme Philippe Gilbert, Wout van Aert, Tijn de Volder ou encore Björn Lambrecht. Le départ sera donné demain lors d'une étape entre Herve et Grand Ruchin. Ensuite, vendredi, le peloton prendra la direction de Chaudfontaine avant de mettre le cap sur l'ASB. C'est là-dessus que se clôture ce Zoom Région. Tout de suite, retour à la musique avec Thierry.

0: Le groupe Peggy avec For a Minute sur LFM. Très très bon moment musical en notre compagnie dans l'Ardent Réveil qui se poursuit avec Nothing Breaks Like a Heart. Ce sera Miley Cyrus. On écoutera aussi Louisa avec Jet Lag. Et puis dans un instant, eh bien, c'est Yannick qui débarque avec ces soirées-là. Dans l'immédiat, c'est l'horoscope avec Amandine. Bonjour Amandine.
1: Bonjour à tous les béliers. La lune dans votre signe renforce votre sensibilité. Écoutez vos émotions, elles peuvent aussi devenir une force. Les taureaux, le rythme ralentit agréablement. Accordez-vous une pause bien-être pour retrouver énergie et sérénité. Les gémeaux, une nouvelle ou un échange inattendu vous enthousiasme. Une opportunité intéressante pourrait se dessiner. Les cancers, votre implication professionnelle est remarquée. Vous avancez avec sérieux dans une ambiance positive. Les lions, partagez vos préoccupations vous fera du bien. Les conseils reçus pourraient vous éclairer utilement. Les vierges, soyez vigilants avec vos démarches administratives et financières. Un peu d'organisation évitera les oublis. Les balances, vous avancez efficacement dans vos tâches. Les résultats obtenus confirment que vous êtes sur la bonne voie. Les scorpions, un temps de réflexion s'impose avant de prendre une décision importante. Faites confiance à votre intuition. Les sagittaires, votre assurance et votre expérience jouent en votre faveur. Vous inspirez confiance autour de vous. Les capricornes, pensez à préserver votre énergie. Fixer certaines limites vous permettra de rester pleinement efficace. Les verseaux, une discussion enrichissante vous aide à voir une situation sous un angle nouveau et constructif. Et on termine avec les poissons. Quelques freins persistent encore, mais les choses évoluent favorablement. Gardez confiance en l'avenir. Voilà ce qui termine l'horoscope de ce mercredi 8 juillet. On se retrouve demain pour un nouvel horoscope. Et je vous souhaite une très belle journée à tous.
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0: fameux syndrome du décalage horaire, interprété par Louisa ici, un des gros tubes du moment sur LFM. C'était Jetlag, c'est ici que je vais vous laisser. J'aurai le plaisir de vous retrouver demain à partir de 7h pour un nouvel Ardent Réveil. À midi, c'est Max qui passera l'heure de table en votre compagnie. Et puis dès 15h, Fred sera là pour passer la fin d'après-midi et le début de soirée en votre compagnie. Passez une excellente journée à l'écoute de LFM. Merci de votre fidélité. Et à demain 7h. Ciao, ciao.
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Direction Christney ce week-end pour le Christney Cover Festival. Un week-end festif vous attend sur la fun zone de la belle commune de Christney, fait de bonne musique et de convivialité avec 3 tribute bands de grands artistes qui ont marqué les années, que sont Scorpions, Phil Collins et Depeche Mode. Retrouvez les infos sur le site christneycoverfestival.be. 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

0: quotidien des premiers agriculteurs et éleveurs, plonger au cœur des savoir-faire du néolithique à travers les différentes animations, nourrir les animaux, modeler une poterie, essayer la mouture des céréales, observer le polissage d'outils préhistoriques ou encore participer à des expériences autour des savoir-faire du néolithique. Manipuler, expérimenter, observer et apprendre deviennent une véritable aventure entre patrimoine, nature et découverte. Retrouvez toutes les infos sur le site préhisto.museum. 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Déambulez à travers la cinquantaine de chalets gourmands à plein de saveurs et faites la fête avec des concerts et des DJ sets avec Oli Socket et Vincent Arena pour le final accompagné du traditionnel feu d'artifice. Retrouvez les infos sur le site enjeu.be.
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soyez les bienvenus sur LFM pour Stand Midi. On est toujours dans une espèce d'euphorie et de joie, même si ça fait 24 heures. On est toujours dans la joie de la victoire des Diables Rouges. On attend la prochaine avec contre l'Espagne vendredi. On ne sait jamais, imaginez, on ne sait jamais. C'était Bob Sinclair, I Can't Wait. Je vous souhaite un bon début d'après-midi, un bon temps de midi sous les grands parasols d'LFM. Partout à Liège, voici les Panther Sisters.

c'est Marine avec Escroc Marine que vous irez applaudir parce qu'elle fait partie des Francopholies. Elle sera sur la scène le 26 juillet prochain. 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
2: Bonjour à tous. On débute cet agenda avec le château de Modave qui présente jusqu'au 26 juillet la pièce « Comme les gens qui ont peur de l'eau ». 25 ans après la création de ce spectacle mythique, la compagnie L'Asie reprend son exploration de nos angoisses pour en extraire tout le potentiel comique. Proposé dans le hall d'entrée du château, cette évocation de nos frousses les plus insidieuses se nourrit de l'atmosphère spécifique du lieu. Retrouvez les infos sur le site modave-castle.be. Ce samedi, dès 14h, le parc Alquin de Sclessin accueille le festival des connexions urbaines. Cet événement met à l'honneur les talents musicaux locaux à travers une affiche éclectique oscillant entre l'énergie brute du punk et les flots percutants du rap. Ce festival propose une immersion totale grâce à des performances de street art en direct et des animations interactives conçues comme un espace de rencontre intergénérationnelle et conviviale. C'est le combo idéal pour combiner une après-midi en plein air, une ambiance festive et une sortie originale en famille ou entre amis. Retrouvez les infos sur la page Facebook Connexion Urbaine Festival. Et on termine avec les jardins ouverts de Huy. Le temps d'un week-end, offrez-vous une parenthèse enchantée alliant nature, patrimoine et musique. Le magnifique domaine du château ferme de La Sauvenière.

0: impeccable. Afin de sublimer cette promenade au grand air, l'atmosphère sera rythmée par de 12 intermèdes musicaux joués en direct à la Grande Harpe. Retrouvez les infos sur le site visitui.be.
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Comme j'aime à le dire, on part en après-midi comme on part en aventure, en insouciance, en légèreté. Je vous souhaite tout cela à la fois avec le bonheur peut-être d'être en grandes vacances déjà et de profiter de cette météo quand même très azurienne. Hein. N'oubliez pas de vous hydrater à la fois les oreilles et puis à la fois votre corps. C'est très important. La musique continue évidemment sur LFM. Je vous souhaite plein de bonnes choses. Je vous récupère demain midi pour une autre petite tranche de sourire, voilà, sur votre heure de table.

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goût des vacances grâce aux couleurs, senteurs et tous les produits du terroir méditerranéen, des vins en passant par l'artisanat et la culture provençale. L'occasion de retrouver 30 artisans et producteurs venus tout droit de leur sud natal. Retrouvez les infos sur le site levillageprovençal.fr. Direction Christney ce week-end pour le Christney Cover Festival. Un week-end festif vous attend sur la fun zone de la belle commune de Christney, fait de bonne musique et de convivialité avec 3 tributes band de grands artistes qui ont marqué les années, que sont Scorpions, Phil Collins et Depeche Mode. Retrouvez les infos sur le site christneycoverfestival.be. Et on termine avec le théâtre Aléna de Liège qui vous propose ce week-end une murder party. Et c'est vous qui faites partie de l'histoire, vous êtes invité à un mariage, vous discutez, vous profitez jusqu'au moment où tout bascule. Un meurtre est commis. Dans cette murder party itinérante et interactive, vous enquêtez, observez, interrogez et échangez. Mais attention, chacun a ses secrets et peut vous manipuler. Chaque indice peut vous rapprocher de la vérité ou vous égarer. Votre mission est donc de démêler le vrai du faux afin de démasquer le meurtrier. Retrouvez les infos et les horaires sur le site théâtredelalena.be.

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0: Du quotidien des premiers agriculteurs et éleveurs plongés au cœur des savoir-faire du néolithique à travers les différentes animations, nourrir les animaux, modeler une poterie, essayer la mouture des céréales, observer le polissage d'outils préhistoriques ou encore participer à des expériences autour des savoir-faire du néolithique, à manipuler, expérimenter, observer et apprendre deviennent une véritable aventure entre patrimoine, nature et découverte. Retrouvez toutes les infos sur le site préhisto.museum. 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Déambulez à travers la cinquantaine de chalets gourmands à plein de saveurs et faites la fête avec des concerts et des DJ sets avec Oli Socket et Vincent Arena pour le final accompagné du traditionnel feu d'artifice. Retrouvez les infos sur le site enjeu.be.
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Just Might, Bruno Mars. Pour vous dire bonjour, vous souhaiter un bel après-midi en ce mercredi sous le soleil, exactement. Merci d'être là sur LFM, merci de votre fidélité. J'ai le grand plaisir de vous accompagner jusqu'à 19h avec beaucoup, beaucoup de musique, et pas n'importe laquelle, c'est la meilleure. Avec Sabrina Carpenter, avec les Bronski Beats et la voix de Jimmy Somerville. Small Town Boy, et puis c'est une jeune demoiselle qui, il y a 20 ans, cherchait un mec mortel. Et cette jeune demoiselle, c'est Diams sur LFM. Yes.

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Sabrina Carpenter, c'était Taste sur LFM. Tiens, on ira du côté d'Oirem tout à l'heure. Ce sera aux alentours de 17h50 pour parler des estivales de la Dolomite qui vont s'installer sur la place Albert Ier. Ce sera du 11 juillet au 2 août. C'est un village à ciel ouvert qui va accueillir les habitants, les visiteurs dans cette ambiance chaleureuse et détendue. Et on en parlera avec notre invité du jour, Laurent Rasquin de la Festive Fabrique qui organise cet événement. Soyez là tout à l'heure, ce sera juste avant la faute 18h. La suite de cet après-midi avec Shania Twain, Luan et Elisa Palmyre en nouveauté, tout pour moi. Il y a aussi Panzer Flower avec We Are Beautiful et puis ça fait mal et puis ça fait rien. C'est Zazie dans l'immédiat sur LFM.

0: Talent Impress Me Much, Shania Twain, cet après-midi sur LFM. LFM que vous pouvez retrouver évidemment sur les réseaux, notamment sur notre compte Insta, LFM Radio BE, et puis notre page Facebook. N'hésitez pas à aller faire un petit tour et nous laisser vos messages, hein, que ce soit en privé ou sur notre mur, et pour vous tenir informé également de tout ce qui se passe sur LFM. Ça se passe sur notre page Facebook, LFM Radio. On va retrouver dans la suite The Weeknd avec Blinding Lights, et c'est Léna qui va nous rejoindre avec ses bons plans sortis.
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0: Night in Lights de Weeknd à l'instant sur LFM. La suite, ce sera avec Taylor Swift et Elizabeth Taylor. Si loin de vous également, Nadia arrive. Le temps d'accueillir Elena.
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2: Bonjour à tous. On débute cet agenda avec le château de Modave qui présente jusqu'au 26 juillet la pièce Comme les gens qui ont peur de l'eau. 25 ans après la création de ce spectacle mythique, la compagnie L'Asie reprend son exploration de nos angoisses pour en extraire tout le potentiel comique. Proposé dans le hall d'entrée du château, cette évocation de nos frousses les plus insidieuses se nourrit de l'atmosphère spécifique du lieu. Retrouvez les infos sur le site modave-castle.be. Ce

0: affiche éclectique oscillant entre l'énergie brute du punk et les flots percutants du rap. Ce festival propose une immersion totale grâce à des performances de street art en direct et des animations interactives conçues comme un espace de rencontre intergénérationnelle et conviviale. C'est le combo idéal pour combiner une après-midi en plein air, une ambiance festive et une sortie originale en famille ou entre amis. Retrouvez les infos sur la page Facebook Connexion Urbaine Festival. Et on termine avec les jardins ouverts de Huy. Le temps d'un week-end, offrez-vous une parenthèse enchantée alliant nature, patrimoine et musique. Le magnifique domaine du château ferme de La Sauvenière à Huy vous ouvre exceptionnellement ses portes dans le cadre de cet événement Jardins ouverts au Pays de Liège. Une visite exclusive qui vous permettra de flâner au cœur d'un parc privé remarquable. Afin de sublimer cette promenade au grand air, l'atmosphère sera rythmée par de 12 intermèdes musicaux joués en direct à la grande harpe. Retrouvez les infos sur le site visitehuy.be.
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Frédéric Goldman et Jones avec juste après, dans quelques minutes, le point sur l'actu nationale et internationale avec Renaud Dubois. Ce sera tout juste 16h. Pour aller jusque-là, notamment une artiste belge qu'on adore, c'est Rory avec...

0: Renaud Dubois. Bonjour Renaud.
1: Bonjour Fred, bonjour à tous. La Belgique visée par une plainte pour négligence à propos des PFAS. Les avocats de l'ONG internationale Client Earth ont déposé mercredi une plainte à l'encontre des autorités fédérales belges auprès du Comité européen des droits sociaux. Ils accusent l'État d'avoir failli à protéger la population contre la pollution aux PFAS. L'ONG de défense de l'environnement estime que les autorités avaient connaissance depuis des années de cette contamination, mais n'ont pris des mesures qu'en 2021, lorsque la pollution a été médiatisée. En 2024, le tribunal de Bruxelles a estimé que les autorités flamandes avaient fait preuve de négligence concernant la pollution autour de l'usine de Zwijndrecht. Fin de grève en vue chez AB InBev. Un accord social a été conclu entre les syndicats et la direction du brasseur. C'est ce qu'indique ce mercredi l'ACV, le pendant flamand du syndicat chrétien, la CSC. Du personnel supplémentaire sera ainsi recruté et des remplacements seront garantis pour certains postes. Le plan canicule sera également adapté et amélioré, tandis que le salarié, dont le licenciement suscitait le mécontentement du personnel, se verra proposer un autre poste au sein de l'entreprise. À l'étranger, le bilan du double séisme au Venezuela s'alourdit encore et grimpe à 3685 morts. Le nombre de blessés se maintient, lui, à 16740. 150 décès supplémentaires ont été enregistrés depuis lundi. C'est ce que relève le gouvernement dans son bilan quotidien. L'ONU chiffre toujours à près de 50 000 le nombre de disparus lors de la catastrophe. Les critiques fusent dans le pays contre la gestion de la catastrophe par les autorités vénézuéliennes, tandis que la population continue de chercher les victimes dans les décombres, épaulé parfois par l'aide internationale. La présidente a annoncé hier avoir demandé une assistance spécialisée des pays bien au fait des risques sismiques, comme le Japon, le Pérou et le Chili. Les États-Unis réinstaurent des sanctions sur le pétrole iranien, des sanctions économiques à nouveau appliquées en raison des attaques de Téhéran sur des navires dans le détroit d'Ormuz. Depuis le début de la semaine, plusieurs navires ont été attaqués dans le détroit. Le Qatar et l'Arabie Saoudite ont imputé deux de ces attaques à l'Iran. Les États-Unis ont également repris des frappes contre des positions iraniennes près du détroit. L'Iran menace de riposter. Coupe du monde de football. Après son élimination face à l'Argentine, l'Égypte dépose une plainte auprès de la FIFA. Osama Hassan, le sélectionneur des Pharaons, a fustigé l'arbitrage à l'issue de la rencontre, évoquant un match truqué. L'une des raisons de ses déclarations réside dans l'annulation d'un but de Mostafa Zico à 25 minutes du terme. La fédération exige des explications de la part du corps arbitral, mais également une enquête sur les décisions de l'arbitre français François Le Texier et de ses assistants. Par ailleurs, la fédération a officiellement demandé que Le Texier soit écarté du reste du tournoi.
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1: C'est un ciel peu nuageux et une météo calme qui nous attend ce soir et cette nuit. Une nuit qui sera donc étoilée, le tout sous des températures qui seront douces, avec des valeurs comprises entre 16 et 19 degrés dans les arrondissements de Liège, Ouiwarem et en Basse-Meuse. Voilà qui clôture ces informations. Tout de suite, retour à la musique avec Fred.
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Taxi Kungs sur LFM, la radio du Grand Liège. Et c'est parti pour cette nouvelle heure en cette fin d'après-midi. Merci d'être là partout sur le Grand Liège. On va retrouver tout à l'heure l'info à 16h30. Ce sera le Zoom Région. On aura également Elena qui reviendra avec ses bons plans sortis. Puis on parlera de boulot tout à l'heure aux alentours de 16h50. On ira faire un tour en Cité Ardente. Et si vous êtes chauffeur CE et que vous cherchez un boulot, ça risque de vous intéresser. Donc restez évidemment connectés sur LFM. D'autant plus qu'on a la meilleure musique qui vous accompagne avec le Four Drum de Simply Red, juste après Ma Philosophie avec le point levé. Voici Amel Bent sur LFM.

0: bougez pas, restez connectés sur LFM. En cet après-midi, on a Michael qui arrive. Et ce sera juste après le Zoom Région.
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2: Le Zoom Région, c'est avec Renaud Dubois. Bonjour Renaud.
3: Bonjour Fred, bonjour à tous. La vigilance reste de mise en province de Liège. Le gouverneur de la province a pris un arrêté de police applicable jusqu'au 6 septembre concernant le risque d'incendie. Un arrêté afin de réduire les risques de départ de feu. Le peu de pluie des dernières semaines, combiné aux chaleurs et le soleil, ont rendu les sols et la végétation particulièrement sèches dans nos régions. La situation reste sous surveillance. Actuellement, la situation est placée en vigilance orange, mais un passage au rouge à certains endroits n'est pas exclu dans les jours qui viennent, notamment dans les Fagnes, une région très à risque pour le feu. La ville de Liège décide de se pourvoir en cassation dans le dossier du bois du Nagno. En novembre dernier, la ville de Liège avait été déboutée en première instance face aux propriétaires dans leur volonté de rendre officiellement accessible au public les sentiers qui traversent le bois. Le tribunal estimait que les sentiers du bois Nagno situés entre trois rues ne peuvent pas être considérés comme des servitudes d'utilité publique. Le propriétaire pouvait donc fermer l'accès au public. Une décision toujours contestée aujourd'hui, tant par la ville que les riverains, qui estiment que ces sentiers sont effectivement utiles à la communauté, et ce depuis presque tout.

jour. Il y a quelques années, le propriétaire de la parcelle avait décidé de rendre inaccessible le site. Il ne cache pas son intention de bâtir des appartements sur une partie du bois. Les élèves de 6e primaire de l'école de Benne dans la commune de Huy reçoivent le prix de la communication pour leur campagne de sensibilisation à l'énergie. Ils ont été mis à l'honneur à l'issue de leur participation au projet Génération Zéro Watt. Encadrés par leur institutrice et accompagnés par les animateurs du projet, ils ont mené tout au long de l'année une réflexion autour des économies d'énergie. Les élèves ont non seulement fait la chasse au gaspillage dans le but de réduire la consommation d'énergie, ils ont également créé des slogans de sensibilisation pour les ils ont été récompensés du prix de la communication, une distinction qui récompense la qualité de leur campagne de sensibilisation. En sport, la 63e édition du Provence Cycling Tour démarre demain. 4 jours de courses qui parcourront les routes de la province, avec cette année un retour en SB. Samedi, la course fera escale à Brève et Burdine, où le peloton est attendu pour une 3e étape de 143,5 km. Cette course à étapes est destinée aux meilleurs espoirs et élites sans contrat du pays, et elle a déjà vu défiler au fil de son histoire des noms comme ceux de Philippe Gilbert, Wout van Aert, Stijn de Volder ou encore Björg Lambrecht. Le départ sera donné demain lors d'une étape entre Herve et Grand Rochin. Ensuite, vendredi, le peloton prendra la direction de Chauxfontaine avant de mettre le cap sur la SB. C'est là-dessus que se clôture ce Zoom Région. Tout de suite, retour à la musique avec Fred.

0: Bon après-midi, bon mercredi avec nous sur LFM, la radio du Grand Liège. D'ici une bonne dizaine de minutes, on va parler boulot avec le Forum de Liège. Si vous êtes à la recherche d'un job en tant que chauffeur CE, restez connectés sur LFM, le temps de retrouver notamment Charlotte Cardin avec The Way We Touch, ou encore Elvis Avis, ce tube de Nutty qui va nous ramener en 2002, juste le temps d'accueillir une nouvelle fois Elena avec ses bons plans sortis.
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couleurs, senteurs et tous les produits du terroir méditerranéen, des vins en passant par l'artisanat et la culture provençale. L'occasion de retrouver 30 artisans et producteurs venus tout droit de leur sud natal. Retrouvez les infos sur le site levillageprovençal.fr. Direction Christney ce week-end pour le Christney Cover Festival. Un week-end festif vous attend sur la fun zone de la belle commune de Christney, fait de bonne musique et de convivialité avec 3 tribute bands de grands artistes qui ont marqué les années, que sont Scorpions, Phil Collins et Depeche Mode. Retrouvez les infos sur le site christneycoverfestival.be. Et on termine avec le théâtre Aléna de Liège qui vous propose ce week-end une murder party. Et c'est vous qui faites partie de l'histoire, vous êtes invité à un mariage, vous discutez, vous profitez jusqu'au moment où tout bascule. Un meurtre est commis. Dans cette murder party itinérante et interactive, vous enquêtez, observez, interrogez et échangez. Mais attention, chacun a ses secrets et peut vous manipuler. Chaque indice peut vous rapprocher de la vérité ou vous égarer. Votre mission est donc de démêler le vrai du faux afin de démasquer le meurtrier. Retrouvez les infos et les horaires sur le site théâtredelalena.be.

0: Madour et de Superman Lovers, voilà ce qui nous arrive d'ici quelques instants. Ce sera pour rejoindre 17h et l'info.
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0: Et puis on parle boulot, direction la Cité Ardente avec l'entreprise Union qui recrute un conducteur de poids lourd, permis CE, pour un CDI temps partiel de 25 heures semaine. Vous allez assurer le transport, le chargement, le déchargement de marchandises. Ce que l'on vous demande évidemment, c'est de posséder le permis de conduire CE en cours de validité, une carte de qualification conducteur ainsi que la carte tachygraphe en ordre. Alors si vous désirez postuler, eh bien rendez-vous sur notre site, vous aurez toutes les infos. Ça se passe sur lfmradio.be.

0: Genève. Renaud Dubois, bonjour Renaud.
1: Bonjour Fred, bonjour à tous. La Belgique visée par une plainte pour négligence à propos des PFAS. Les avocats de l'ONG internationale Client Earth ont déposé mercredi une plainte à l'encontre des autorités fédérales belges auprès du Comité européen des droits sociaux. Ils accusent l'État d'avoir failli à protéger la population contre la pollution aux PFAS. L'ONG de défense de l'environnement estime que les autorités avaient connaissance depuis des années de cette contamination, mais n'ont pris des mesures qu'en 2021, lorsque la pollution a été médiatisée. En 2024, le tribunal de Bruxelles a estimé que les autorités flamandes avaient fait preuve de négligence concernant la pollution autour de l'usine de Zwijndrecht. Fin de grève en vue chez AB InBev. Un accord social a été conclu entre les syndicats et la direction du brasseur. C'est ce qu'indique ce mercredi l'ACV, le pendant flamand du syndicat chrétien, la CSC. Du personnel supplémentaire sera ainsi recruté et des remplacements seront garantis pour certains postes. Le plan canicule sera également adapté et amélioré, tandis que le salarié, dont le licenciement suscitait le mécontentement du personnel, se verra proposer un autre poste au sein de l'entreprise. À l'étranger, le bilan du double séisme au Venezuela s'alourdit encore et grimpe à 3685 morts. Le nombre de blessés se maintient, lui, à 16740. 150 décès supplémentaires ont été enregistrés depuis lundi. C'est ce que relève le gouvernement dans son bilan quotidien. L'ONU chiffre toujours à près de 50 000 le nombre de disparus lors de la catastrophe. Des critiques fusent dans le pays contre la gestion de la catastrophe par les autorités vénézuéliennes, tandis que la population continue de chercher les victimes dans les décombres, épaulée parfois par l'aide internationale. La présidente a annoncé hier avoir demandé une assistance spécialisée des pays bien au fait des risques sismiques, comme le Japon, le Pérou et le Chili. Les États-Unis réinstaurent des sanctions sur le pétrole iranien. Des sanctions économiques à nouveau appliquées en raison des attaques de Téhéran sur des navires dans le détroit d'Ormuz. Depuis le début de la semaine, plusieurs navires ont été attaqués dans le détroit. Le Qatar et l'Arabie Saoudite ont imputé deux de ces attaques à l'Iran. Les États-Unis ont également repris des frappes contre des positions iraniennes près du détroit. L'Iran menace de riposter. Coupe du monde de football. Après son élimination face à l'Argentine, l'Égypte dépose une plainte auprès de la FIFA. Osama Hassan, le sélectionneur des Pharaons, a fustigé l'arbitrage à l'issue de la rencontre, évoquant un match truqué. L'une des raisons de ses déclarations réside dans l'annulation d'un but de Mostafa Zico à 25 minutes du terme. La fédération exige des explications de la part du corps arbitral, mais également une enquête sur les décisions de l'arbitre français François Le Texier et de ses assistants. Par ailleurs, la fédération a officiellement demandé que Le Texier soit écarté du reste du tournoi.
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1: C'est un ciel peu nuageux et une météo calme qui nous attend ce soir et cette nuit. Une nuit qui sera donc étoilée, le tout sous des températures qui seront douces, avec des valeurs comprises entre 16 et 19 degrés dans les arrondissements de Liège, Ouiwarem et en Basse-Meuse. Voilà qui clôture ces informations. Tout de suite, retour à la musique avec Fred.
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Avicii avec Allo et Black, et c'était SOS sur LFM, pas des SOS, d'un rien en détresse, rassurez-vous, excellente fin de journée, soyez prudents si vous êtes sur la route, et merci d'embarquer LFM avec vous dans l'autoradio, partout sur le Grand Liège, avec pour la suite Thomas Hamilton, artiste belge, que vous pouvez aussi retrouver dans la playlist de 100% belge le soir dès 21h, et puis Native, dans l'immédiat, le son des années 90, on va par 93 ici, voici si la vie demande ça.

0: Relax, take it easy, Mika sur LFM. L'actu du Grand Liège arrive. Et on va repartir pour une nouvelle demi-heure de la meilleure musique avec Inner City, un tube d'été qui va vous ramener en 1992. Ben oui, ça c'est le titre. 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
1: Le Zoom Région, c'est avec Renaud Dubois. Bonjour Renaud.
2: Bonjour Fred, bonjour à tous. La vigilance reste de mise en province de Liège. Le gouverneur de la province a pris un arrêté de police applicable jusqu'au 6 septembre concernant le risque d'incendie. Un arrêté afin de réduire les risques de départ de feu. Le peu de pluie des dernières semaines, combiné aux chaleurs et le soleil, ont rendu les sols et la végétation particulièrement sèches dans nos régions. La situation reste sous surveillance. Actuellement, la situation est placé en vigilance orange, mais un passage au rouge à certains endroits n'est pas exclu dans les jours qui viennent, notamment dans les Fagnes, une région très à risque pour le feu. La ville de Liège décide de se pourvoir en cassation dans le dossier du bois du Nagneau. En novembre dernier, la ville de Liège avait été déboutée en première instance face aux propriétaires dans leur volonté de rendre officiellement accessible au public les sentiers qui traversent le bois. Le tribunal estimait que les sentiers du bois Nagneau situés entre trois rues ne peuvent pas être considérés comme des servitude d'utilité publique. Le propriétaire pouvait donc fermer l'accès au public. Une décision toujours contestée aujourd'hui, tant par la ville que les riverains, qui estiment que ces sentiers sont effectivement utiles à la communauté, et ce depuis presque toujours. Il y a quelques années, le propriétaire de la parcelle avait décidé de rendre inaccessible le site. Il ne cache pas son intention de bâtir des appartements sur une partie du bois. Les élèves de 6e primaire de l'école de Benne dans la commune de Huy reçoivent le prix de la communication pour leur campagne de sensibilisation à l'énergie. Ils ont été mis à l'honneur à l'issue de leur participation au projet Génération Zéro Watt. Encadrés par leur institutrice et accompagnés par les animateurs du projet, ils ont mené tout au long de l'année une réflexion autour des économies d'énergie. Les élèves ont non seulement fait la chasse au gaspillage dans le but de réduire la consommation d'énergie, ils ont également créé des slogans de sensibilisation pour les ils ont été récompensés du prix de la communication, une distinction qui récompense la qualité de leur campagne de sensibilisation. En sport, la 63e édition du Province Cycling Tour démarre demain. 4 jours de courses qui parcourront les routes de la province, avec cette année un retour en SB. Samedi, la course fera escale à Brève et Burdine, où le peloton est attendu pour une 3e étape de 143,5 km. Cette course à étapes est destinée aux meilleurs espoirs et élites sans contrat du pays, et elle a déjà vu défiler au fil de son histoire des noms comme ceux de Philippe Gilbert, Wout van Aert, Stijn de Volder ou encore Björg Lambrecht. Le départ sera donné demain lors d'une étape entre Herve et Grand Rochin. Ensuite, vendredi, le peloton prendra la direction de Chauxfontaine avant de mettre le cap sur la SB. C'est là-dessus que se clôture ce Zoom Région. Tout de suite, retour à la musique avec Fred.

0: Convivial et décontracté, au programme des concerts gratuits en plein air, une sélection de boissons rafraîchissantes à savourer, les pieds dans l'eau aussi. Retrouvez toutes les infos sur la page Facebook Le Comptoir de Hamoir. On continue avec le Préhistomuséum de Flémal qui vous propose ses animations d'été. À partir de la découverte du quotidien des premiers agriculteurs et éleveurs, plongés au cœur des savoir-faire du néolithique à travers les différentes animations, nourrir les animaux, modeler une poterie, essayer la mouture des céréales, observer le polissage d'outils préhistoriques ou encore participer à des expériences autour des savoir-faire du néolithique. À manipuler, expérimenter, observer et apprendre deviennent une véritable aventure entre patrimoine, nature et découverte. Retrouvez toutes les infos sur le site préhisto.museum. Et on termine avec le village gaulois, une 31e édition qui se déroule comme chaque année sur la place Saint-Paul au cœur de la cité ardente jusqu'au 14 juillet. Déambulez à travers la cinquantaine de chalets gourmands à plein de saveurs et faites la fête avec des concerts et des DJ sets avec Oli Socket et Vincent Arena pour le final accompagné du traditionnel feu d'artifice. Retrouvez les infos sur le site enjeu.be.
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0: Spencer, l'âme sur LFM. L'info de 18h arrive dans quelques minutes. Dans l'immédiat, on prend la direction de Warem. Du 11 juillet au 2 août, les estivales de la Dolomie s'installent sur la place Albert 1er. Pendant 22 jours, ce village à ciel ouvert va accueillir habitants et visiteurs dans une ambiance chaleureuse et détendue. Et on va parler de tout cela avec notre invité du jour, Renaud Dubois. C'est Laurent Rasquin de la Festifabrique qui organise cet événement.
1: Bonjour Laurent.
2: Bonjour.
1: Alors, première question, les estivales de la Dolomie, en quoi va consister cet événement?
2: Alors, c'est un espace estival voulu par la ville de Warem. Donc, la ville de Warem est notre partenaire, puisque on a répondu à un appel d'offres. Donc, on a créé sur 500 mètres carrés, qui est représenté par la Dolomie, un site avec un podium sur lequel on retrouvera différentes animations, mais aussi des activités telles que terrain de pétanque, badminton, château gonflable, pendant toute la durée de l'événement, pour venir aussi bien l'après-midi se détendre, prendre un petit verre pendant que les enfants jouent sur le château gonflable. Et le week-end, on retrouvera un côté un peu plus festif avec différentes animations DJ ou groupes.
1: Cet événement est organisé par Festifabrique, une structure que vous et votre associé avez créée. C'est en fait votre premier événement, si je ne m'abuse.
2: Oui, tout à fait. Donc, mon associé qui m'accompagne l'avait créé il y a environ 6 mois. Et moi, je suis rentré dans l'entreprise vraiment en tant qu'administrateur il y a quelques jours. J'étais actionnaire, mais pas administrateur. Et donc là, j'ai décidé de me lancer avec elle et on ne fait plus que ça à temps plein.
1: Voilà, donc vous vous jetez dans le bain de l'événementiel avec ce premier événement, les Estivales de la Dolomie. Il y aura 3 grands axes pour ces 22 jours de festivités. On peut dire un axe manger et boire, un axe musique et un axe animation. Bah, qu'est-ce qu'on pourra tout d'abord boire ou manger sur place? Qu'est-ce qu'il y aura à faire?
2: Boire et manger, ça reste simple. C'est ce qu'on retrouve sur les chalets festifs en général. Donc on retrouve des frites, des hamburgers, des croquettes apéro, des assiettes apéro, des pâtes, des choses faciles à manger. On peut venir sur le temps de midi pour les gens qui travaillent ou pour boire. Mais on aura aussi pour les plus jeunes, on a de la glace, on a de la granita. Et en boisson, on reste sur des softs, de la bière. On travaille avec la bière au chaud, et du vin rosé, blanc, du crémant, bien entendu. Et on aura une carte de mocktail.
1: Voilà, donc de quoi boire un petit coup, manger un petit bout, vous l'avez dit, à la mi-journée ou en soirée. Il y aura des concerts aussi qui seront organisés, je pense que ce sera les week-ends.
2: Voilà, tous les vendredis et les samedis en soirée à partir de 19h, on aura DJ, on aura des tributes, tels qu'Indochine, Maneskin, Depeche Mode. On a des groupes aussi comme la bande à Lolo, on a aussi Mr. Cover qui vient, Mr. Cover Junior, DJ Lilo aussi, qui est très connu. Donc on a un beau programme du 11 juillet au 2 août, sachant que le vendredi et le samedi, on fermera un peu plus tard pour profiter et faire la fête. Mais également le 20 juillet, qui est un jour de veille férié, et le 21 juillet, où là, toute la journée, à partir de 10h du matin jusqu'au soir, on aura des activités, bandas, on a le groupe Décibal qui vient aussi, et le TDM qui se fera sur l'espace de la Dolomie pour la première fois.
1: Alors, à côté de tout ça, il y aura aussi des animations pour un peu tous les âges.
2: On aura un terrain de pétanque, on aura du badminton, château gonflable, jeu de fléchettes. Donc, il y en aura pour tous les goûts. Je vais dire, la semaine, ce sera un petit peu plus calme. On a, notamment pour les plus jeunes, un spectacle de car-pop le 15 juillet. Donc, aussi bien les jeunes, les familles, que les gens qui sont un peu plus festifs, selon le jour, s'y retrouveront.
1: Où peut-on retrouver tout ce programme de ces activités-là?
2: Alors, on a la page Festival de la Dolomie. Et sur cette page, vous retrouvez le programme et vous avez également un événement qui a été créé.
1: Les festivités débutent le 11 juillet. Alors, rapidement, les horaires, ce sera quoi?
2: On ouvre tous les jours à 11h, donc du 11 juillet au 2 août. La semaine, on fermera à 22h, vendredi, samedi à minuit, et ainsi que le 20 juillet à minuit aussi, puisque c'est un jour de veille férié. Les horaires ont été aussi réalisés de manière à ne pas impacter les riverains.
1: Les Estivales de la Dolomie, c'est à Warem du 11 juillet au 2 août. Toutes les informations, on les retrouve sur la page Facebook de l'événement et également sur le réseau Instagram de l'événement. Merci pour votre passage aujourd'hui sur LFM et on vous souhaite de bonnes après-midi, de bonnes soirées à Warem d'ici le 2 août.
2: Merci, à bientôt.

0: Renaud Dubois, bonjour Renaud.
1: Bonjour Fred, bonjour à tous. La Belgique visée par une plainte pour négligence à propos des PFAS. Les avocats de l'ONG internationale Client Earth ont déposé mercredi une plainte à l'encontre des autorités fédérales belges auprès du Comité européen des droits sociaux. Ils accusent l'État d'avoir failli à protéger la population contre la pollution aux PFAS. L'ONG de défense de l'environnement estime que les autorités avaient connaissance depuis des années de cette contamination, mais n'ont pris des mesures qu'en 2021, lorsque la pollution a été médiatisée. En 2024, le tribunal de Bruxelles a estimé que les autorités flamandes avaient fait preuve de négligence concernant la pollution autour de l'usine de Zwijndrecht. Fin de grève en vue chez AB InBev. Un accord social a été conclu entre les syndicats et la direction du brasseur. C'est ce qu'indique ce mercredi l'ACV, le pendant flamand du syndicat chrétien, la CSC. Du personnel supplémentaire sera ainsi recruté et des remplacements seront garantis pour certains postes. Le plan canicule sera également adapté et amélioré, tandis que le salarié, dont le licenciement suscitait le mécontentement du personnel, se verra proposer un autre poste au sein de l'entreprise. À l'étranger, le bilan du double séisme au Venezuela s'alourdit encore et grimpe à 3685 morts. Le nombre de blessés se maintient, lui, à 16740. 150 décès supplémentaires ont été enregistrés depuis lundi. C'est ce que relève le gouvernement dans son bilan quotidien. L'ONU chiffre toujours à près de 50 000 le nombre de disparus lors de la catastrophe. Des critiques fusent dans le pays contre la gestion de la catastrophe par les autorités vénézuéliennes, tandis que la population continue de chercher les victimes dans les décombres, épaulée parfois par l'aide internationale. La présidente a annoncé hier avoir demandé une assistance spécialisée des pays bien au fait des risques sismiques comme le Japon, le Pérou et le Chili. Les États-Unis réinstaurent des sanctions sur le pétrole iranien. Des sanctions économiques à nouveau appliquées en raison des attaques de Téhéran sur des navires dans le détroit d'Ormuz. Depuis le début de la semaine, plusieurs navires ont été attaqués dans le détroit. Le Qatar et l'Arabie Saoudite ont imputé deux de ces attaques à l'Iran. Les États-Unis ont également repris des frappes contre des positions iraniennes près du détroit. L'Iran menace de riposter. Coupe du monde de football. Après son élimination face à l'Argentine, l'Égypte dépose une plainte auprès de la FIFA. Osama Hassan, le sélectionneur des Pharaons, a fustigé l'arbitrage à l'issue de la rencontre, évoquant un match truqué. L'une des raisons de ses déclarations réside dans l'annulation d'un but de Mostafa Zico à 25 minutes du terme. La fédération exige des explications de la part du corps arbitral, mais également une enquête sur les décisions de l'arbitre français François Le Texier et de ses assistants. Par ailleurs, la fédération a officiellement demandé que Le Texier soit écarté du reste du tournoi.
2: 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La météo.
1: C'est un ciel peu nuageux et une météo calme qui nous attend ce soir et cette nuit. Une nuit qui sera donc étoilée, le tout sous des températures qui seront douces, avec des valeurs comprises entre 16 et 19 degrés dans les arrondissements de Liège, Ouistreham et en Basse-Meuse. Voilà qui clôture ces informations. Tout de suite, retour à la musique avec Fred.
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Je sais pas si vous vous souvenez de l'original qui était sorti en 1990 et puis réapparu en 2008, Infinity avec Gorgeous Project à l'instant sur LFM. Et on est parti pour la dernière heure du 15-19 en ce mercredi. Excellente fin de journée, soyez prudents sur nos routes évidemment, même si c'est beaucoup plus calme par rapport à d'habitude, puisque nous avons entamé les vacances d'été. D'ailleurs, bel été, bonnes vacances avec David Guetta, que vous aurez peut-être l'occasion d'aller applaudir à Tomorrowland dans quelques jours. On sera également du côté de Zeebruges et ce sera dans courant du mois d'août. On va le retrouver avec Save Me Tonight, c'est sa collaboration avec Angelo, juste après Anna H. Voici So Fine sur LFM.

Et un petit détour du côté de la Corse, hein, l'île de beauté, comme ça en cette fin de journée sur LFM, Porto Vecchio ici avec Julien Doré. Dis donc, cette chanson a pratiquement 10 ans, c'était en 2017. Teddy Bear, dans notre actu musicale, c'est un artiste belge qui monte actuellement dans l'Ultra Top. Je pense qu'il est classé dans le top 10 cette semaine. On va le retrouver avec Chaussures Roses, et ainsi la Madonna avec Hollywood, et on va rejoindre tout doucement le Zoom Région, ce sera à 18h30 avec Renaud Dubois.

0: 1993, Moving On Up, M People sur LFM. Et là, on va repartir en 1986 pour retrouver Level 42. Avec leur tube Listen Is In Love. Et ce sera juste après le Zoom Région.
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0: 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Région, c'est avec Renaud Dubois. Bonjour Renaud.
4: Bonjour Fred, bonjour à tous. La vigilance reste de mise en province de Liège. Le gouverneur de la province a pris un arrêté de police applicable jusqu'au 6 septembre concernant le risque d'incendie. Un arrêté afin de réduire les risques de départ de feu. Le peu de pluie des dernières semaines, combiné aux chaleurs et le soleil, ont rendu les sols et la végétation particulièrement sèches dans nos régions. La situation reste sous surveillance. Actuellement, la situation est placée en vigilance orange, mais un passage au rouge à certains endroits n'est pas exclu dans les jours qui viennent, notamment dans les Fagnes, une région très à risque pour le feu. La ville de Liège décide de se pourvoir en cassation dans le dossier du bois du Nagno. En novembre dernier, la ville de Liège avait été déboutée en première instance face aux propriétaires dans leur volonté de rendre officiellement accessible au public les sentiers qui traversent le bois. Le tribunal estimait que les sentiers du bois Nagno situés entre trois rues ne peuvent pas être considérés comme des servitudes d'utilité publique. Le propriétaire pouvait donc fermer l'accès au public. Une décision toujours contestée aujourd'hui tant par la ville que les riverains qui estiment que ces sentiers sont effectivement utiles à la communauté et ce depuis presque toujours. Il y a quelques années, le propriétaire de la parcelle avait décidé de rendre inaccessible le site. Il ne cache pas son intention de bâtir des appartements sur une partie du bois. Les élèves de 6e primaire de l'école de Benne dans la commune de Huy reçoivent le prix de la communication pour leur campagne de sensibilisation à l'énergie. Ils ont été mis à l'honneur à l'issue de leur participation au projet Génération Zéro Watt. Encadrés par leur institutrice et accompagnés par les animateurs du projet, ils ont mené tout au long de l'année une réflexion autour des économies d'énergie. Les élèves ont non seulement fait la chasse au gaspillage dans le but de réduire la consommation d'énergie, ils ont également créé des slogans de sensibilisation pour lesquels ils ont été récompensés du prix de la communication, une distinction qui récompense la qualité de leur campagne de sensibilisation. En sport, la 63e édition du Province Cycling Tour démarre demain. 4 jours de courses qui parcourront les routes de la province, avec cette année un retour en SB. Samedi, la course fera escale à Brève et Burdine, où le peloton est attendu pour une 3e étape de 143,5 km. Cette course à étape est destinée aux meilleurs espoirs et élites sans contrat du pays, et elle a déjà vu défiler au fil de son histoire des noms comme ceux de Philippe Gilbert, Wout van Aert, Stijn de Volder ou encore Björg Lambrecht. Le départ sera donné demain lors d'une étape entre Herve et Grand Rochin. Ensuite, vendredi, le peloton prendra la direction de Chaudfontaine avant de mettre le cap sur la SB. C'est là-dessus que se clôture ce Zoom Région. Tout de suite, retour à la musique avec Fred.

0: vrai que ça nous rappelle quelques souvenirs à laisser dans les années 80. Les Sands in Love, Level 42, Shakira Burna Boy arrive avec la chanson officielle de la Coupe du Monde, Die Die. Et on est tout cœur avec les Diables Rouges. Hein. Sacré match hein, quand même durant la nuit de lundi à mardi. Oh là là là, 1-4, vous imaginez. L'Espagne, ça peut le faire. Allez, on croise les doigts. Ce qui va le faire également, c'est qu'on va retrouver MP avec son allié, resté à nos côtés. On a Elena qui revient avec ses bons plans.
1: Et les femmes, l'agenda.
2: Bonjour à tous, on débute cet agenda avec le château de Modave qui présente jusqu'au 26 juillet la pièce Comme les gens qui ont peur de l'eau. 25 ans après la création de ce spectacle mythique, la compagnie L'Asie reprend son exploration de nos angoisses pour en extraire tout le potentiel comique. Proposé dans le hall d'entrée du château, cette évocation de nos frousses les plus insidieuses se nourrit de l'atmosphère spécifique du lieu. Retrouvez les infos sur le site modave-castle.be.

musique oscillant entre l'énergie brute du punk et les flots percutants du rap. Ce festival propose une immersion totale grâce à des performances de street art en direct et des animations interactives. Conçu comme un espace de rencontre intergénérationnelle et conviviale, c'est le combo idéal pour combiner une après-midi en plein air, une ambiance festive et une sortie originale en famille ou entre amis. Retrouvez les infos sur la page Facebook Connexion Urbaine Festival. Et on termine avec les jardins ouverts de Huy. Le temps d'un week-end, offrez-vous une parenthèse enchantée alliant nature, patrimoine et musique. Le magnifique domaine du château ferme de La Sauvenière à

0: au grand air. L'atmosphère sera rythmée par de 12 intermèdes musicaux joués en direct à la Grande Harpe. Retrouvez les infos sur le site visitui.be.
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2, c'était Corneille sur LFM. Je vous souhaite de passer une excellente soirée. Vous restez connectés sur LFM, évidemment. La suite, ce sera avec votre playlist à partir de 19h. 100% belge également entre 21h et 22h. Demain, ne manquez pas l'Ardent Réveil en version été avec Thierry Beuvy. Moi, je vous retrouverai évidemment entre 15h et 19h. Passez une toute belle soirée sur LFM. Ciao, ciao!

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